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1: Pardon?
2: Le sexe, je veux dire l'acte physique, le coït. Vous aimez ça?
1: J'étais en train de vous parler de mon tapis.
2: Vous ne vous intéressez pas au sexe?

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